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La RATP cherche à musicaliser ses couloirs de métro. Alors aussi, si vous êtes auteur, compositeur, interprète, soliste, en duo ou en groupe, cette annonce est pour vous. Attention, vous avez jusqu'au 23 août pour déposer votre candidature sur le site de la RATP. Et au final, ce sont 300 musiciens, musiciennes qui pourront jouer officiellement dans le métro parisien. Peut-être vous, allez savoir. 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

jusqu'au bout, du bout, du bout. Et voici que nous avons passé quelques 12 minutes les pieds dans l'eau et sur une île. Alors forcément, depuis, j'ai trouvé aujourd'hui de quoi rêver. Car de par le monde, une vingtaine d'îles désertes sont à vendre, des plus sauvages aux plus aménagées, des plus lointaines aux plus proches. On peut ainsi s'offrir l'île Foster aux États-Unis, l'île Paloma au Panama ou encore l'île du lac Saimaa en Finlande. Et bien voilà, vous l'avez trouvé, peut-être votre futur nid, votre pseudo-toit sur la tête. Et bien évidemment, à la question magique, qu'est-ce que vous amèneriez si vous partiez seul sur une île déserte? N'oubliez pas que vous pouvez répondre, Philippe.

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0: Bonsoir à tous, bienvenue au Club Jazz FIP. Ça y est, on se lance dans les festivités, ça clignote, ça brille dans les branches et sur nos ondes avec notre maestro du samedi et de Jazz Fact, Thomas Curbillon. Hello.
4: Bonsoir. Hello, Charlotte Bibring. Nice to see you. Bien sûr, oui, bah, je suis combien content d'être là.
0: On est toujours content de vous retrouver, de se revoir.
4: De même.
0: Et d'écouter du bon jazz. Alors celui qui va nous mettre vraiment sur la piste des festivités, c'est le NYO Jazz. Ça y est, on peut l'annoncer là.
4: Ah bah ça y est, c'est parti de toute façon. Ça y est, on est parti, on est lancé, Charlotte.
0: On est lancé,
4: ça
0: parce que moi
4: est,
0: je suis
4: plus
0: sur la piste.
4: On s'abat là, ouais, ouais, ouais. Et puis on va danser avec eux, on va chanter.
0: Incroyable ouais, ça, ouais. Cet ensemble, c'est des jeunes.
4: Ouais, ils ont... Mais alors je pense que c'est même à partir de 16-17 ans, et c'est la moyenne d'âge, je crois que c'est 19-20 ans.
0: Okay.
4: Et de tous les États-Unis.
0: Ouais. Qui se retrouvent chaque année, je crois qu'il y a un grand concert au Carnegie Hall, c'est ça?
4: Oui, tout à fait. Tout à fait, d'ailleurs sur le site du Carnegie Hall, vous pouvez vous inscrire.
0: C'est-à-dire moi, si
4: vous
0: personnellement
4: avez, oui, si vous avez,
0: 19 ans.
4: Puisque vous avez 19 ans, vous pouvez dès ce soir, mais avant, parce que je pense que vous avez 20 ans demain, donc inscrivez-vous. Non, mais vous pouvez vous inscrire et faire votre demande pour rentrer dans cet orchestre qui est incroyable. Donc au Carnegie Hall, mais il y a aussi des concerts ailleurs, et notamment en Afrique du Sud, avec... ce concert donc à Johannesburg, oui c'est extraordinaire parce que c'est donc Sean Jones qui est directeur artistique, qui est trompettiste et qui mène de trompette de maître cet ensemble. On y retrouve une exigence mais en même temps ce côté festif,
0: très,
4: ouais, ça fait beaucoup de bien.
0: On prend Thomas.
4: On prend. Bonsoir à toutes et tous et on fait la fête avec le NYO Orchestra.

0: Et ben voilà, c'était donc le NYU Orchestra Jazz, magnifique sur cette composition du tromboniste Wycliffe Gordon. Et on poursuit, Thomas, avec James Moody,
1: ouais, la flûte. Là aussi, il y a quelque chose chez James Moody de tellement... quand on le voyait parler, il était drôle. Il y a des lives à la fin de sa vie où il chante Moody's Mood for Love. Tout le monde, il y a Quincy Jones au premier rang, et tout le monde est mort de rire, avec beaucoup de sincérité, d'authenticité, en même temps beaucoup d'exigence dans le jeu. Et là, c'est une composition qui porte bien son nom, hein.
0: Bah oui.
1: Dizzy.
0: Dédié à son ami.
1: Et son employeur, d'une certaine manière, même si...
0: Pendant
1: 40 ans, avec des coupures, mais en tout cas, là, c'était pile l'époque, en 63, où il jouait en quintette avec Gillespie. Et dans le groupe, on a Kenny Barron, Chris Wright et Rudy Collins, qui sont la rythmique, justement, qui l'accompagnaient en tournée dans le groupe de Dizzy Gillespie. Donc, il est à la maison, et on l'écoute à la flûte, James Moody.

0: On n'ose pas parler là.
1: On fait que passer, hein. Vous inquiétez pas. On vous dit qui c'est et on repart.
0: On met les sous-titres.
1: Voilà.
0: Après, James Moody qui jouait Dizzy, bah c'est Dizzy qui joue Dizzy avec Oscar Peterson.
1: Alors, Dizzy qui c'est, du coup
0: c'est, qui c'est
1: dites-vous, dites-leur, voilà.
0: Dizzy Gillespie ?
1: Oui, avec Oscar Peterson, ouais, en duo. Ah bah oui,
0: bah, il n'écoute pas, personne d'autre. Pas.
1: Non, je pense, bah, j'écoutais
0: mais
1: la,
0: oui,
1: pardon, j'écoutais
0: Alma.
1: La, excusez-moi, oui. Con Alma en duo, on est en 1975, deux artistes qui d'une certaine manière n'ont rien à prouver et qui disent tout finalement. Allez, on les laisse parler.

0: Et bien voilà, la fête continue avec un peu de soleil en plus. On ne dit pas non. C'était Rosemary Clooney avec Pérez Prado, Thomas, pianiste, compositeur, chef de bande cubain, roi du mambo.
1: Oui, prochain Rosemary Clooney, peut-être la semaine prochaine, puisque nous avons diffusé dans ce club un Rosemary Clooney la semaine dernière.
0: C'est votre nouvelle marotte.
1: Ah, allez. Oui, c'est ma marotte. Rosemary ma marotte. Rosemarotte. Oui, elle est fantastique. Alors là, c'est une autre période. Hein, c'est vraiment au début, au premier quart de sa carrière. Et c'est un disque absolument fantastique. Et ce souhait, et voilà, et c'est un petit bonheur. Quoi.
0: Bah oui, et puis là pour les fêtes, c'est juste bah, parfait. Voilà. On continue du côté de l'Amérique du Sud avec la Malinche.
1: Ouais.
0: Part 2, c'est tout nouveau, c'est Baptiste Herbin avec Menino Garay.
1: Exactement, l'album entier, on va dire, sort le 16 janvier. Là, c'est le premier single qui est sorti hier. L'album, ça, donc, c'est les Los Harold Gladolores.
0: Susana Poveda, où elle est où?
1: Oui, voilà. En préparant l'émission, je me suis dit, voilà, je suis content de le faire avec vous, attention, oui, hein, oui, Charlotte Bubring, oui. Mais je me suis dit, voilà, là, voilà, ça veut dire
0: en
1: les
0: français,
1: arrangeurs.
0: Voilà. Voilà.
1: Et donc, c'est Menino Garay et Baptiste Herbin, percussionniste et saxophoniste, on l'entend derrière, magnifique de virtuosité, mais aussi de lyrisme, de beauté. Et il y a Léo Montana au piano. Et ils seront en concert. Alors là, c'est pareil, on parle de fêtes. Je peux vous dire que les fêtes se prolongent le 5, 6 et 7 février au Sunside à Paris. Faut voir ça en live, à mon avis, hein, et en attendant tout l'album.

0: Alors là, on tombe carrément dans le sublime, où on s'élève dans le sublime, avec Tres Palabras, trois mots, d'Osvaldo Farrés, interprété par Charlie Haden, et pas que Charlie Haden, Gonzalo Rubalcaba, au piano.
1: Mais oui,
0: David Sanchez, au sax ténor.
1: Ouais, c'est un album qui s'appelle Nocturne, qui est paru au début des années 2000. D'ailleurs, je me rappelle que le FIP avait été partenaire à l'époque pour faire voyager deux auditeurs pour aller voir le concert à Montréal.
0: Pour aller à Cuba.
1: Alors c'était à Montréal, mais c'était pour ce groupe, et je peux vous dire que j'y étais. Et parce que j'accompagnais les auditeurs de FIP à l'époque.
0: Voilà. Pour aller à Montréal.
1: Pour aller à Montréal, assister au concert de sortie. Et c'était
0: incroyable.
1: C'était au mois de juillet, et je peux vous dire que
0: il faisait
1: chaud. C'était le festival de jazz de Montréal, et c'était extraordinaire parce que c'était vraiment le concert. Ils n'avaient pas fait une grande tournée, hein, et c'était aussi beau que ça. On va vous laisser quand même écouter, mais imaginez, vous êtes bien à Paris, vous êtes bien, mais aussi un peu à Cuba.

0: Avec quelques heures d'avance, Thomas, vous nous proposez un jazz fact au parfum de Noël ce soir.
1: Aujourd'hui, on va parler d'une chanson de Noël et pas n'importe laquelle, The Christmas Song. Et on va parler plus précisément de la façon dont elle fut composée. Alors forcément, on se met dans l'ambiance.

Voilà, hein, là on y est. Rien de tel pour trouver l'inspiration d'écrire sur les marrons dans la cheminée, vous savez, pour le thème, les marrons dans la cheminée, la chorale dehors qui chante Jingle Bells. Ouais, sauf que quand Mel Tormé et Bob Wells décident de composer The Christmas Song, eh bien c'était plutôt cette ambiance-là. Ouais, c'est l'été, les cigales chantent, à condition qu'il y ait des cigales à Los Angeles, bien sûr. On profite même de la piscine, tiens. Mais nous sommes en juillet 1945 et il fait particulièrement chaud cet été-là en Californie. Le chanteur Mel Tormé rend visite à son ami Bob Wells chez lui. Imaginez une belle villa de Los Angeles avec piscine donc, un beau jardin et un soleil de plomb. Bob Wells est écrivain, producteur et scénariste pour la télé et le cinéma et collabore aussi avec Tormé sur ses chansons. Il lui écrit des paroles, par exemple le standard « Born to be Blue » est né de leurs quatre mains. Et ce jour de juillet 1945, quand Mel Tormé arrive chez son ami, eh bien, pas de Bob Wells à l'horizon. Il doit être dans le jardin ou parti faire une course. Du coup, il rentre dans la maison, s'installe, vous comprenez, il est un peu comme chez lui ici, Mel Tormé. Et puis, alors qu'il attend son ami dans le salon, c'est là qu'il voit sur le piano un carnet à spirale. Mel Tormé s'approche et sur une page sont écrits presque gribouillés quatre lignes. « Chestnuts roasting on an open fire, Jack Frost nipping at your nose, Yuletide carols being sung by a choir, Fox 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représenté tout simplement d'ailleurs par un

bonhomme de neige, mais aussi d'une chorale de Noël et de gens dans la rue habillés comme des Esquimaux. Et quand Mel Tormé a fini de lire ces quatre phrases écrites donc sur un cahier à spirale, voilà qu'arrive Bob Wells. Et voyant l'étonnement de son ami à la lecture de ces mots quelque peu décalés vu la chaleur, Wells lui dit « Écoute, j'ai tout essayé pour avoir moins chaud. J'ai été dans la piscine, j'ai bu une boisson fraîche, j'ai même pris une douche bien froide, rien ne marchait. Alors je me suis dit qu'en écrivant quelques lignes sur l'hiver et l'ambiance de Noël, j'arriverais peut-être à me mettre dans le mood et à oublier cette chaleur. » Mel Tormé regarde alors Wells et lui dit « Je crois bien qu'il y a une chanson à faire avec tout ça. » Et comme le raconte James Tormé, le fils de Mel Tormé, 45 minutes après, l'une des chansons les plus célèbres de Noël était écrite. Wells s'occupe des paroles, Tormé écrit la totalité de la mélodie. Vous savez, cette mélodie...

The Christmas Song, ici par Kenny Burrell, un classique de Noël dont on ne se doute pas qu'elle a été composée en plein mois de juillet pour avoir moins chaud. Alors bien sûr, ils essaient de la déposer chez un éditeur le jour même, mais n'ont pas beaucoup de succès parce que personne n'arrive à imaginer une chanson de Noël avec cette chaleur. Et c'est là qu'ils ont l'idée d'aller chez un chanteur qui commence à faire beaucoup parler de lui, oui, Nat King Cole. Ils lui font écouter leur nouvelle création et Nat King Cole de répondre « J'adore, elle est pour moi cette chanson ». Il aurait même dit « C'est ma chanson ». Et c'est comme ça qu'au Noël 1946, « The Christmas Song » deviendra un énorme tube chanté par Nat King Cole et à tel point qu'il en enregistrera plusieurs versions au cours de sa carrière comme celle-ci là en 1961 sur des arrangements somptueux de Ralph Carmichael.

0: Alors évidemment, on a tous adoré ici votre Jazz Fact, Thomas. Et on se disait quand même qu'on entend, une fois qu'on le sait,
1: ouais,
0: on entend le soleil.
1: Ouais, ouais. Oui, je pense que c'est, vous avez raison, c'est aussi pour ça que cette chanson a marché. Parce qu'elle va pour toutes les saisons,
0: en
1: on
0: fait,
1: peut l'écouter, je pense, en été.
0: Qu'on associe à des images d'hiver, mais c'est vrai que ça peut fonctionner en plein soleil.
1: Et puis cette petite guitare, là, à la Vive le vent à la fin, précisons que c'est John Collins, qui est un immense guitariste, assez sous-estimé. Didi Gillespie, dont on parlait tout à l'heure, l'adorait, et il termine magnifiquement cette version. Et là, on est pas mal non plus.
0: Ouais, magnifique. Emmett Cohen, ce pianiste qui rend hommage à un ami qui s'appelait Fanmi Ononai, New-Yorkais d'origine nigérienne, qui était programmateur au jazz at Lincoln Center, DJ, directeur de recherche et de développement, merveilleux ambianceur, comme on dirait aujourd'hui. Il lui rendait hommage il y a quelques années sur cet album Vibe Provider.
1: Ouais, et là le morceau s'appelle If This Isn't Love, et ça effectivement, si ça sent pas l'amour, il est fort pour ça, Emmett Cohen. Vous savez, il faisait des concerts chez lui, maintenant ça sera dans un studio, le Power Station a priori, il y a le premier concert avec Joshua Redman et une jeune trompettiste qui s'appelle Skylar Tang, qu'on a entendu tout à l'heure, voilà, sans l'entendre dans l'orchestre tout début. Bref, mais écoutons Emmett Cohen.

0: a eu un petit Errol Garner, tout joyeux, tout beau, comme ça.
1: Après Ahmed Cohen, c'était un peu, entre guillemets, tout trouvé, parce qu'il y a, quelque chose de très joyeux, effectivement, et il est très inspiré par Errol Garner. Et c'était Janine, I Dream of La Like Time, qui était le thème du film La Like Time, qui était un film muet des années 20. Ouais.
0: Ah, c'est ça.
1: Et comme on est dans le La Like...
0: Et oui,
1: voilà.
0: La Like Wine, par Ella Dzirina, qui est une guitariste lettonne qui vit à Amsterdam et que vous nous faites découvrir. Merci mille fois, Thomas.
1: Ouais, bah écoutez, je me remercie moi-même d'une certaine manière, parce qu'à chaque fois que je l'écoute, Interwined, ça s'appelle l'album. Elle l'a étudié au conservatoire d'Amsterdam, vous le disiez, avec des professeurs absolument incroyables, dont Jesse Van Ruler, mais il y en a d'autres. Et c'est Jesse Van Ruler qui parlait de cette jeune élève. Il disait, mais est-ce que vous avez entendu Ella Dzirina? Allez écouter Ella Dzirina. Bah, nous, on a écouté Ella Dzirina. C'est à votre tour. Peut-être que vous la connaissez déjà, bien sûr. On écoute ce morceau sublime. À noter qu'il y a un quatuor à cordes sur le reste du disque, et c'est aussi incroyable.

0: Alors après Lilac Wine, on va retrouver Jeff Buckley. Mais vous nous avez trouvé un truc, Thomas, incroyable. En 94, il est invité des Jazz Passengers, c'est un groupe de jazz des ex-Lounge Lizards de John Lurie. Donc Roy Nathanson et Curtis Foulkes, l'album In Love. 15 titres, dont celui-ci avec Jeff Buckley.
1: Et oui, avec, c'est un grand disque, c'est en plus produit par Al Wilner, qui est un producteur extraordinaire, vraiment, qui est décédé en 2020. Grand, grand producteur, et dans ce collectif, il y avait John Zorn, Don Byron, John Lurie. On est vraiment dans le New York, vous savez, East Village, que vous avez peut-être connu d'ailleurs, Charlotte. là, on est en 87, on écoute Jeff Buckley.

0: Et bien voilà, c'est lui, notre album de la semaine au Club Jazz à FIP. On en avait déjà passé un titre, d'ailleurs le titre qui ouvre l'album de Peacock, qu'on avait adoré. Thomas, on l'a passé toute la semaine cet album.
1: C'est
0: il s'appelle comment? Est-ce que j'ai dit le titre?
1: Déjà le titre du morceau, parce que c'est tellement pas révélateur de ce qu'on écoute, ça s'appelle You're Blasé. En français dans le texte, You're Blasé. Et franchement, on n'est pas blasé à l'écoute de cet album qui s'appelle...